appel d'Oscar en novembre 3 juillet de Jamaïque. Oscar, novembre 3 juillet, Delta Mike appel. CQ, CQ, this is ON3. Juliet, Delta Mike, ON3, Japan, Delta Mike, stay by, good evening. QRZ,